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des bâtiments à jeu pour faciliter. Good morning, sir. 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

Dynamis, voici encore Kero, Dynamis, Coxline, 9-0 Alpha, 6273, je vous remercie que l'Union Sud-Allemagne est de revenir.

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Delta 8, Delta Victor, je vous remercie de créer une seule moins 6. Clovis Sunlight, je vous repasse sur une ancienne moins 3 de Yorin Yorin.

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Voici le maximum de rappel. On met combien de beurre, allez, on dort.

Ça c'est Dirt Sheet, Silver Spirit, Call Sign Shirley 6, X-Ray Uniform 6. 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

0: origine Météo-France, Dulcin Cotty pour la bande des 20 000, du Cap de l'Agde à la pointe de Pinard, du jeudi 16 juillet 2026, à 18h15 légal. Le vent fait référence au vent moyen selon l'échelle Beaufort, la mer est exprimée en échelle Douglas. L'heure légale correspond, l'hiver, à l'heure UTC, plus une heure, et l'été, à l'heure UTC, plus deux heures. Attention, en situation normale, les rafales peuvent être supérieures de 40% au vent moyen et les vagues maximales atteindre deux fois la hauteur significative. Pas d'avis de vent fort en cours ni prévu. Situation générale le jeudi 16 juillet 2026, à 12h, UTC, et évolution. Zone de basse pression 1015 hectopascales sur le centre de la France. Prévu 1012 hectopascales sur le nord-est ce soir. Puis se creusant 1009 hectopascales sur le nord-est de la Manne et demain en milieu de journée. Anticyclone 1030 à 1032 hectopascales au sud de l'Islande, avec dorsale vers l'Écosse. Prévision pour la nuit du jeudi 16 juillet au vendredi 17 juillet. Vent. Nord, à nord-est de 1-4. Rafale sous averse. Mer. Belle, un peu agitée. Houle. Nord-est 50 cm, à 1 mètre de Bréa, à Ouessant et vers l'Agde, devenant non significative en seconde partie de nuit. Temps. Nuageux, localement averses orageuses dans la baie de Saint-Malo en soirée. Visibilité. Bonne. Localement moyenne, à mauvais sous averse. Prévision pour la journée du vendredi 17 juillet. Vent. Nord, à nord-est de 1-4, revenant nord, à nord-ouest l'après-midi. Mer. Belle, un peu agitée. Houle. Non significative. Temps. Ensoleillé, passage nuageux le matin. Visibilité. Bonne. Tendance pour la nuit du 17 au 18, et la journée du samedi 18 juillet. Vent. Ouest, à nord-ouest de 1-4, virant nord, à nord-est l'après-midi par le nord, et fraîchissant nord, à nord-ouest 4, à 5 en miroise en fin d'après-midi. Mer. Belle, un peu agitée. Houle. Non significative. Temps. Beau temps. Visibilité. Bonne. Observation le jeudi 16 juillet 2026. À 15h, UTC, Ouessant, vent nord-nord-est humeux, mer belle, 1016 hectopascales en baisse, très nuageux, à couvert, visibilité 3000. Bas, vent nord-est 16 nœuds, Brignogant, vent nord-est 17 nœuds, rafale 31 nœuds, mer peu agitée, très nuageux, à couvert, visibilité 3000. Bréa. Vent nord 14 nœuds. Que de l'Agde. Vent est 14 nœuds, 1017 hectopascales en baisse. Pointe du Raz. Vent nord est 8 nœuds. Le prochain bulletin sera enregistré le vendredi 17 juillet 2026, vers 6h15 légal. Météo France vous remercie de votre attention.
1: Ici le Cross-Corsen. Fin de la diffusion du bulletin météorologique côtier. Je repasse 16. Bon quart à tous. Terminé.

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J'appelle le navire Belém, Belém, Belém, indicatif Foxtrot uniforme Zulu Whisky. Du sémaphore de Bray sur 16, me recevez-vous parler? Belém du sémaphore de Bréa, bonjour à tous, est-ce qu'on peut passer canal 10 unité?

Oui, d'accord. Donc vous allez à Ostende en Belgique, a priori un ETA vers le 21. Mais votre provenance, vous venez de quel port? Brest, très bien. Et vous êtes combien à bord, s'il vous plaît? Que de l'équipage, hein, vous n'avez pas de passagers à bord. Tout bien pris et votre tirando maximum, s'il vous plaît. Très bien et aucun problème à bord. C'est tout bien pris pour moi, je vous remercie pour votre coopération. Je vous souhaite une bonne veille, je retourne canal 16 et 10, terminé.

0: 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Formation numéro 2, Van. Victor, Cherbourg, Nord-Est. Céline Pelé. Assistance remorquage est demandée par le voilier Early Morning Sunrise. Longueur 10 mètres, 2 personnes à bord.
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0: Afin de rejoindre le port de Cherbourg. Il est demandé à tous les navires se proposant de
1: porter. Yes, Neptune Dynamite. Je vois trafic. 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

0: Sémaphore de Ploumanac du sémaphore de Bréa. C'est tout bien pris, en effet, j'étais au téléphone avec 5 et du coup.
1: This is Spain Palio Tejas Information Service. The average wind direction is 0.27 degrees. The wind speed of Spain Palio Tejas is 8 knots, gusting 15 knots. Message end.

0: C'est ma part le rock, tu croches au bourg sur tête, on reste pas.
1: Ce jour, vous du sémaphore de Carteret sur le canal 16, vous êtes fort et clair, bonjour.
0: Fort et clair également, on passe 68 pour la météo, s'il te
1: plaît. 68, je passe. Alors, j'ai un vent dans mon fanon pour une nébulosité de 7 huitièmes, une visibilité sur 16 km et une mer de. Sur 16 km et une mer 2.
0: Négatif. La direction est la force du vent.
1: J'ai un vent dans mon 50 pour 10 nœuds.
0: Ok, c'est bien pris, merci, une bonne journée à mon cœur, je vous remercie.
1: Merci également, bonne journée à mon cœur.
0: C'est ma part de la Hague, décroche, je vous retrouve, on se parle.

Appel à tous, appel à tous, appel à tous. 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

0: origine Météo-France, Bulletin Côtier pour la bande des 20 000, du Cap de l'Agde, à la pointe de Pinard, du vendredi 17 juillet 2026, à 6h15 légal. Le vent fait référence au vent moyen selon l'échelle Beaufort, la mer est exprimée en échelle Douglas. L'heure légale correspond, hiver, à l'heure UTC, plus 1 heure, et l'été, à l'heure UTC, plus 2 heures. Attention, en situation normale, les rafales peuvent être supérieures de 40% au vent moyen et les vagues maximales atteindre 2 fois la hauteur significative. Pas d'avis de vent fort en cours ni prévu. Situation générale le vendredi 17 juillet 2026. À 0 heure, UTC et évolution. Dépression orageuse 1014 hectopascales sur le nord-est de la France. Se décalant vers le nord-est, près de 1000 hectopascales sur le sud de la Scandinavie le 18. À 12 heures, UTC. Haute pression s'étendant du nord-ouest de l'Irlande à l'ouest du Portugal. Dépression se creusant 1014 hectopascales sur le sud de l'Espagne la nuit prochaine. Prévision pour la journée du vendredi 17 juillet. Vent. Nord, à nord-est de 1,4, à revenant secteur nord-ouest l'après-midi. Mer. Belle, un peu agitée. Houle. Non significative, localement nord-est 50 cm, à 1 mètre vers la Hague le matin. Passage nuageux le matin, quelques gouttes possiblement, plus ensoleillées l'après-midi. Visibilité, bonne, à moyenne. Prévision pour la nuit du vendredi 17 juillet au samedi 18 juillet. Vent. Secteur nord-ouest de 1,4. Mer. Belle, un peu agitée. Non significative. Temps. Peu nuageux. Visibilité. Bonne. Tendance pour la journée du samedi 18 juillet. Vent. Secteur nord-ouest de 1,4. Virant progressivement nord, à nord-est par le nord, et fraîchissant nord, à nord-ouest 4, à 5 en miroise en fin d'après-midi. Mer. Belle. Un peu agitée. Devenant peu agitée l'après-midi. Localement belle de flément d'huile, à Brière. Non significative. Temps. Beau temps. Visibilité. Bonne. Observation le vendredi 17 juillet 2026. À 3h. Où est-ce? Vent S12 nœuds. 1016 hectopascales en baisse. Bas. Vent est nœud. Brignoban. Vent est 4 nœuds. Bréa. Vent nord-nord-est 8 nœuds. Quai de l'Agde. Vent nord-est 8 nœuds. 1017 hectopascales en baisse. Saint-Jura. Vent nord-est 8 nœuds. Le prochain bulletin sera enregistré le vendredi 17 juillet 2026. Vers 12h30 légal. Météo-France vous remercie de votre attention.
1: C'était le projet Bourg qui a terminé la diffusion du bulletin météorologique côtier. Bonne journée à tous, je repasse Canal 16.
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origine météo-France, bulletin côtier pour la bande des Amis, du Cap de l'Agde, à la pointe de Pinard, du vendredi 17 juillet 2026, à 6h15 local. Le vent fait référence au vent moyen selon l'échelle Beaufort, la mer est exprimée en échelle Douglas. L'heure légale correspond, l'hiver, à l'heure UTC, plus 1h, et l'été, à l'heure UTC, plus 2h. Attention, en situation normale, les rafales peuvent être supérieures de 40% au vent moyen et les vagues maximales atteindre deux fois la hauteur significative. Pas d'avis de vent fort en cours ni prévu. Situation générale le vendredi 17 juillet 2026. À 0h, UTC et évolution. Dépression orageuse 1014 hectopascales sur le nord-est de la France. Se décalant vers le nord-est, prévu 1000 hectopascales sur le sud de la Scandinavie le 18. À 12h, UTC. Haute pression s'étendant du nord-ouest vers

0: Stéphane.
1: Bonjour à vous.
2: Alors, il y a un décision, Patrick. 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

0: Non, ça a été Antoine et Arki hier soir.
1: Il y a Royal, Jérôme Patrick, Good Morning Sir. Kenner, il y a la sort of call.
2: Normalement, oui. Déjà, quand. Il disait que. Il m'a appelé hier en disant que le moteur chauffait un petit peu là sur le bâbord. Ils ont fait un nettoyage hier midi et c'était nickel, ça, de leur côté. Enfin, un petit run hier soir, donc ça, c'est bon. Et en principe, moi, j'ai eu une réponse du. De la police portuaire hier par mon mail. Le bateau de pêche qui était resté là-bas, il y avait une urgence médicale en pleine nuit et que normalement le ponton était libre.
1: Sir, can you say again your destination and ETA, please?
0: Ah oui. Ouais, le bâbord, mais il chauffe un peu. On l'avait ouvert l'autre jour avec Brice aussi, il y avait un petit peu de merde, mais. C'est 2 ou 3 degrés, hein, c'est quoi. Quand t'as un coupé, après, il
2: quand ils ont mis la top pendant 20 minutes, il y avait un rapport, il y avait 5 degrés de moins.
0: Ouais.

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1: Appel à tous, appel à tous. 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
0: All stations, this is Guernsey Coast Guard with the latest maritime safety information broadcast for the Guernsey area.
1: Origine Météo-France, Justin Cotty pour la bande de 20 000, de la baie de Somme au Cap de l'Air, du vendredi 17 juillet 2026, à 6h30, le gaz. Le vent fait référence au vent moyen selon l'échelle Beaufort, la mer est exprimée en échelle de glace. L'heure légale correspond, hiver, à l'heure UTC, plus 1h, UT, à l'heure UTC, plus 2h. Attention, en situation normale, les rafales peuvent être supérieures de 40% au vent moyen et les vagues maximales atteindre deux fois la hauteur significative. Pas d'aide ni de vent fort en cours ni prévu. Situation générale le vendredi 17 juillet 2026. À 0h, UTC et évolution. Dépression orageuse 1014 hectopascales sur le nord-est de la France. Se décalant vers le nord-est, 1000 hectopascales sur le sud de la Scandinavie du Sud. En 12h, UTC. Haute pression s'étend du nord-ouest de

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0: This is St. Helier's Hayhead's information service. The average wind direction is 0.26 degrees. The wind speed at St. Helier's Hayhead is 5 knots.
1: Allez, mais il nous l'a dit en direct hier. De toute façon, je sais avec qui passer. Je sais entre autres qu'avec Patrice, par exemple, ça passera.
2: Ah, tu vois. Il a pas attrapé, quoi. Il veut pas la donner. Faut pas l'arracher non plus.
1: Non, faut juste que tout le monde la refuse.
2: Ouais, c'est ça.

0: Non, le mec l'a bien dit, en plus on a déjà eu problème avec toi, donne ta carte quoi. Il dit bah lui il dit bah non, moi j'ai jamais eu de
1: Mais
0: problème non
1: Bobard,
0: plus hein,
1: mais
0: c'est avec le
1: si je m'en
0: contrôleur.
1: trafique
0: Bah il a dit pas justement. Donne ta vieille carte
1: Mais
0: avec
1: Bobard,
0: le
1: mais
0: bouton.
1: si je m'en trafique Good Morning
2: Et
1: Sir,
2: surtout,
1: Linux
2: ouais,
1: 10 Switch
2: problème avec
1: 05,
2: le
1: 05.
2: contrôleur, mais en fait, juste le contrôleur il fait son boulot, c'est tout.
0: Ouais, c'est ça, ouais. Après, Marion lui a dit il a récupéré la carte à Tom aussi, mais hier il est passé devant Marion, Marion lui a rien dit non plus.
1: Mais Bobard, this is Jumbo Traffic,
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1: how many people you have on board?
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1: 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The wind speed of same Calliope head is 3 knots, gusting 9 knots. 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
2: Bon, terminé avec la carte de Truffaut, on l'a récupéré. Par contre, j'envoie Loïc à l'hôpital, quoi.
3: Hein? De quoi t'envoies Loïc à l'hôpital?
2: Bah ouais, ça a mal fini, ouais.
3: C'est-à-dire?
2: Il saigne un peu au niveau du nez.
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2: Oh, on peut pas rire, mais bon, on a la carte.
4: Non, mais parce que je suis assez crédule dans ces moments-là, donc bon, j'ai pas voulu plonger pour une fois.
2: C'est pas loin, quand même. Il est bon au moins?
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1: This is same Calliope has information service. 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The wind speed of same Calliope head is 6 knots. 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

0: Tiens, bientôt la pause viendra qu'un semi-remorque envoyer les colis. La plage avant est à bloc.
1: Ouais, comme nous hier. Un fourgon plus un kangourou rempli à bloc qu'ils ont ramené.
0: Et y a pas une lettre.
1: Ouais, c'est ça, c'est que les colis, mais quand tu vois, c'est que les secondaires.
0: Ah bah oui, putain, c'est des sacs.
2: Oh, bien sûr. Do you have any defection sensor?
3: C'est moi, je sais que de passer par la barge.
0: Bah ouais.
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0: Intervestelle, Arclo Rambler, ici Jobourg Trafic, durée 1/2.
1: Mazouk, Jersey Coast Guard, good morning sir.

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2: Bretagne, Côte de Bretagne, du sémaphore de Bréa sur 16, vous me recevez?
3: Ouais, Côte de Bretagne, bonjour.
2: Oui, bonjour monsieur, on peut passer 10, unité 0?
1: Yes, hello, sir. So, for your report, unité 0, position.
3: Côte de Bretagne,
2: c'est ma forme. Bonjour, une prise d'information concernant votre navire. Vous provenez d'où et vous faites route vers la Oranje, je suppose?
3: Ouais, c'est correct. On vient de Quimper et on va sur la zone d'extraction de la Oranje, ETA 10h30. On est donc sur ballast, et tirant d'eau 2m50 et 6 personnes à bord.
1: Copy, sir. What is your last port of call and your destination, sir?
0: Copy, now can you tell me if you have any defects, any deficiencies on board?
2: C'est bon, thank you for
0: coming, one
2: bye. Faites route sur la zone d'extraction de la Oranje, ETA prévu 10h local ce matin, 6 personnes à bord, 2m50
3: Oui, c'est correct. Ouais.
2: Tout bien pris, Côte de Bretagne, n'hésitez pas à revenir vers nous une fois les opérations de dragage terminées. Pour les informations. Vous irez décharger sur quel secteur à l'issue?
3: Au Légué ce soir, une prise de pilote 21h30.
1: Copy, sir, what is your maximum flotte de travailler
2: avec vous, members? N'hésitez pas à revenir vers nous comme indiqué une fois vos opérations terminées. Bon courage à vous et à plus tard.
3: Je vous remercie, à plus tard.
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1: Good morning, sir.
2: Gabriel, du code de Granit Pose, je vois clair.
3: Oui, bonjour, monsieur, on peut passer 10, c'est unité 0.
2: Ah, je passe 10.
3: La code de Granit Pose du CMA Fabria.
2: Ouais, code de Granit Pose, écoute.
3: Oui, bonjour, monsieur, donc je vous aperçois sur mes écrans là, j'aurais aimé connaître vos intentions.
2: Ouais, donc j'arrive de Perros-Guirec, destination Bréa, le port clos. J'ai 198 passagers, 4 membres d'équipage, tirando 1m90. On repartira sur Perros là dans la foulée et on reviendra chercher nos passagers à Bréa à 17h15 ce soir.
3: Code 2 Granit Rose de Bréa, bien reçu, donc Perros-Guirec, secteur Bréa, l'Arc Ouest. 4 membres d'équipage, 198 passagers, 1,72 pour repartir sur le
2: retour sur correct.
3: Tout bien pris, code de Granit Rose. N'hésitez pas à revenir vers nous pour nous indiquer vos intentions quand vous rentrerez votre retour sur Bréa. Eh bien écoutez, je vous remercie, bonne journée à vous et bon courage. Je repasse sur, c'est terminé.
2: Bon courage, à vous également.

0: Bonjour la billetterie. On arrive de 5 et avec 70. J'ai encaissé l'argent, Carole, je te l'ai montré tout à l'heure. Ils ont réglé, ils ont juste des billets à voir si tu peux leur imprimer deux billets, s'il te plaît, pour le retour. Je te donnerai les noms en arrivant en quai tout à l'heure, Gabin te les montrera.
1: Date de naissance, taille, poids, nom de la grand-mère.
0: Exactement. T'as oublié le sexe, masculin ou féminin?
1: Bah c'est ce que vient de dire Fabien quoi, taille de la bite. Mais non.
0: Taille de la poésie, bonjour.
1: Ah, toujours en finesse hein.

0: J'ai pas fait attention, j'ai insulté le P2, quelqu'un a parlé? D'accord, merci, bonjour.
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Parfait, bien pris. Merci beaucoup pour l'information. Vous comptez revenir quand? Ok, merci. Merci pour l'info. Bonne mer à vous.

0: Tamam.
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2: La station pour le sémaphore de Bréa sur le canal 16, je vous reçois fort et clair, fort et clair.
1: Merci, bonne journée.
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5: Ça y est, un demi-barreau dans mon froc.
6: Ah. 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
5: C'est fait pour.

0: Ma fort de Bréa, c'est ma fort de Bréa de Grand Hermitage.
1: La Grand Hermine de Bréa sur 10, je vous en fous à Pierre, je vous écoute, bonjour.
0: Bonjour, je viens de passer la tourelle de la jument là dans la baie de Paimpol. Mes intentions sont de faire le tour de Bréa aujourd'hui et d'aller à Costel et Ardrieux pour 16h.
1: Grand Hermine de Bréa, bien reçu, donc prévu de faire un tour sur Bréa, le tour de Bréa, pardon, et à l'issue, allez vous amarrer au niveau de les Ardrieux, correct?
0: Tout correct de Grand Hermine.
1: Grand Hermine de Bréa, bien reçu, n'hésitez pas à revenir vers nous une fois à quai à la Grand Hermine.
0: Bien reçu et bon quart à tous.
1: Merci beaucoup.

Ouais, tout bien pris du crotte.

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0: 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Forêt Claire.
1: Par Hydra, d'ici le bon trafic, c'est dur, une heure.
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1: Forêt Claire. Par Hydra, par
2: Merci, bonne veille.

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0: très clair pour les CVHF.
1: Fort et clair. Moi aussi, merci.
2: Excuse-moi, tu peux répéter s'il te plaît, je t'ai pas entendu.
3: 73, 7, 3.
2: Merci, 7, 3.

Un dernier en long, Carole, et tout sera sur le plateau après. Non, c'est Johan, Carole, je te disais que je fais un dernier en long, et puis après tout sera sur le plateau.

Madame avec la valise verte qui va passer la billetterie va vous prendre un retour. Pantacourt en jean, lunettes de soleil.

0: Sémaphore de Bréa du Wing 452.
1: 52 de Bréa sur 10, je vous reçois fort et clair à vous.
0: Ouais, bonjour, c'est pour vous indiquer, on a quitté les Ardrieux à 11h. On est 3 membres d'équipage, il y a 0 Pax, 0 pas de cargaison, un tirant d'eau de 2m20 et un ETA sur le parc éolien aux alentours de 12h30.
1: Bien reçu 52, bonne journée à vous.
0: Merci, bon carré, bonne journée également.

D'accord, on passe sur garde 68, s'il vous plaît, 68. Dynamal, croche au bord,

0: Mets des relais. Ici le cross-corsen. Information numéro 1. Mets des. Signalons. Secteur Port Blanc, Penvénant, à 800 mètres de la plage des Dunes. Position approximative 48 degrés 50 minutes nord, 3 degrés 19 minutes ouest. Signalons un nageur en difficulté. Je répète, Mayday. Secteur Port Blanc, Penvénant, 800 mètres de la plage des Dunes. Position 48 degrés 50 minutes nord, 3 degrés 19 minutes ouest. Un nageur est signalé en difficulté. Il est demandé à tous les navires sur zone d'exercer une veille attentive, de se diriger vers les lieux et de prendre contact et de transmettre toute information au cross-corsen qui coordonne l'opération par canal DHF 16 ou par téléphone au 196 196. À 9h57 UTC, ici le cross-corsen terminé.
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0: Ulysse Servi, le coffre fait 68.
1: Oui, suivi Julien Don. Actuellement, j'ai 10 mètres 30 au marée grasse et vent de secteur nord pour dîner.
0: Ulysse Servi, le coffre fait 68.

0: Ouais, écoutez Charlie, merci pour votre proposition. Pour l'instant, on a bien visuel sur la personne, donc on a besoin d'un moyen de récupération, on a engagé un moyen nautique. Donc merci pour votre proposition, mais ayant visuel déjà sur la personne, on ne va pas prendre votre rencontre. Ouais, merci, bonne journée également, bon vol.
1: Bon, c'était beau la bête Paimpol.

0: Ouais, est-ce que vous me recevez mieux sur ce canal? Ok, parfait, on bascule canal 68, 6-8. Ouais, 6-0-11, le cross, vous me recevez?
1: Merci à vous, Commodore, pour le Zedek.
0: 6-0-11, le cross 68.
2: Deux allées simples à faire, Carole, monsieur Casquette Rouge.
0: 6-0-11, le cross 68.
2: Valise et madame à côté pour talon noir. Ils vont pas tarder à arriver au.
0: Ouais, 6-0-11, le cross sur le 16.
3: Ah, ok, c'est vu.
2: Deux allées simples à côté.
0: Ouais, Poumanac, le cross, donc du coup on les engage sur un nageur immobile à 800 mètres de la plage des dunes. Il est signalé par une bouée orange de plongée et il aurait un bonnet de bain blanc. Le poste de plage des dunes a visuel sur le plongeur et il faudrait, on va se servir du poste de plage pour les diriger. Tu peux transmettre?

0: Manac, tu peux leur dire qu'ils sont sur la bonne direction.
1: Farlap, Jersey Coast Guard. 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
2: Et vous pouvez faire relais avec la SNS, donc la personne se trouve juste derrière l'île Bruck.

C'est ma part de Poumanac du cross cortel. Poumanac du cross. Poumanac du cross cortel. Poumanac, est-ce que c'est possible de faire relais avec la SNS? La personne se trouve sur leur gauche entre deux rochers. Il faut qu'il se dirige sur la gauche et il est entre deux rochers.

0: 14-40, du coup j'ai pas reçu.
1: La victime se trouve à peu près
2: C'est pas nous!
0: Bon non, toi t'auras fini.
2: Ouais, je sais pas, j'ai pas. J'ai pas compris.
1: Du 14-40.

0: Almanach du Coq, oui, j'ai entendu. Donc, il se trouve à côté d'une personne avec une bouée orange et un bidon blanc, c'est correct?
1: C'est bien pris, donc quasi orange avec un bidon blanc.

0: tout manac du crabe.
1: Rapisseur, no defect, c'est un problème en bord.
0: Ouais, je suis en contact avec eux par téléphone. Ils se trouvent à une dizaine de mètres de...
1: Je vais demander
0: à la GNS si c'est le seul objet orange dans le secteur.

C'est l'SL 611 du Trostorsen, c'est tout bien pris, c'est le seul objet orange et blanc dans le secteur. Vous voyez aucun nageur aux alentours de ce casier?

SMS 6011 du Cross Corsen. Est-ce que c'est possible de faire un petit tour dans la zone de voir s'il n'y a pas d'autres nageurs dans les alentours avec une bouée orange et bonnet blanc? Le poste de plage n'a pas vu revenir cette personne pour bien s'assurer qu'il n'est pas dans le secteur.

0: Olivier, pour Maximilien Puscu France, on donne super cette manœuvre. Merci encore pour le concours.
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relayer mon message Panpan concernant un nageur en possible difficulté, secteur plage des dunes, Port Blanc. Ici le Cross Corsen à 11h03 UTC, terminé. Correction la dernière, annuler mon mail des relais. Mon mail des relais concernant un nageur en difficulté.

Pendwick 2 de Blazing Star. Salut Mathieu, on repasse sur le 69? Pendwick 2 de Blazing Star, tu me reçois? Yes, ça va et toi? J'ai entendu que tu allais à Roscoff, tu mises le port ou un mouillage? Ok, d'accord, c'était pour savoir. J'hésitais entre mouillage ou le port. Ok, ça roule. Bon, bah je réfléchis. Ça marche. Bonne nav, à plus!

0: Ouais, c'est bon.
1: Tous ceux qui descendent là, c'est quoi? C'est du tour?
0: Oui, c'est des tours.
1: Ok.
0: J'en ai encore trois qui arrivent.
1: Trois pour?
0: Pour juste la traversée. Ils viennent de passer la billetterie là.
1: Allez, quatre.
0: Oui, quatre.
1: Ok.

0: T'as pas chopé une saloperie dans ton hélice, Simon?
1: Je sais pas pourquoi.
0: Je sais pas, y'a un bout de ballon
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0: sais pas, les gars me disent qu'il n'y a rien qui sort. Je sais pas.
1: Ouais, juste quand t'as fait arrière, il y a quoi, il y a 2 mètres, 2 mètres 50 là, de 10, 12?
0: Je vais voir, je vais mettre la caméra endoscopique déjà pour voir.

0: C'est tout bon pour les tours, hein, c'est ?
1: Ouais, c'est bon, tu peux y aller, y a plus personne.

0: 31 tours pour les nazes.
1: Ok, 31 tours.
2: Est-ce que quelqu'un aurait une des caméras endoscopiques à bord de son bateau qui pourrait me la prêter, s'il vous plaît?
3: Sur la Bratine, il y a une dans l'ombre.

Sécurité, sécurité, sécurité. Ici le Cross-Corsen qui passe sur le canal 79, émetteur de Bodic pour la diffusion d'un bulletin météorologique côtier valable entre La Hague et Pinmar. Du Cross-Corsen, je passe canal 79, 7, 9.

0: Origine Météo France, bulletin côtier pour la bande des 20 000, du Cap de l'Agde, à la pointe de Pinard, du vendredi 17 juillet 2026, à 6h15 légal. Le vent fait référence au vent moyen selon l'échelle Beaufort, la mer est exprimée en échelle Douglas. L'heure légale correspond, l'hiver, à l'heure UTC, plus 1h, et l'été, à l'heure UTC, plus 2h. Attention, en situation normale, les rafales peuvent être supérieures de 40% au vent moyen et les vagues maximales atteindre deux fois la hauteur significative. Pas d'avis de vent fort en cours ni prévu. Situation générale le vendredi 17 juillet 2026, à 0h, UTC, et évolution. Dépression orageuse 1014 hectopascales sur le nord-est de la France, se décalant vers le nord-est, prévu 1000 hectopascales sur le sud de la Scandinavie le 18. À 12h, UTC. Haute pression s'étendant du nord-ouest de l'Irlande, à l'ouest du Portugal. Dépression se creusant 1014 hectopascales sur le sud de l'Espagne la nuit prochaine. Prévision pour la journée du vendredi 17 juillet. Vent. Nord, à nord-est de 1 4, revenant secteur nord-ouest l'après-midi. Mer. Belle. Un peu agité. Houle. Non significative, localement nord-est 50 cm, à 1 mètre vers la Hague le matin. Temps. Passage nuageux le matin, quelques gouttes possibles en Manche, puis ensoleillé l'après-midi. Visibilité. Bonne. À moyenne. Prévision pour la nuit du vendredi 17 juillet au samedi 18 juillet. Vent. Secteur nord-ouest de 1-4. Mer. Belle. Un peu agitée. Houle. Non significative. Temps. Peu nuageux. Visibilité. Bonne. Tendance pour la journée du samedi 18 juillet. Vent. Secteur nord-ouest de 1-4. Virant progressivement nord, à nord-est par le nord, et fraîchissant nord. À nord-ouest 4, à 5 en miroise en fin d'après-midi. Mer. Belle. Un peu agitée. Devenant peu agitée l'après-midi. Localement belle de Flémanville, à Bria. Houle. Non significative. Temps. Beau temps. Visibilité. Bonne. Observation le vendredi 17 juillet 2026. À 3h. UTC. Où est sans? Vent S12 nu, 1016 hectopascales en baisse. Bas. Vent S6 nœud. Brignoban. Vent S4 nœud. Bria. Vent nord-nord-est 8 nœuds. Cap de l'Agde. Vent nord-est 8 nœuds, 1017 hectopascales en baisse. Pointe du Raz. Vent nord-est 10 nœuds. Le prochain bulletin sera enregistré le vendredi 17 juillet 2026, vers 12h30 légal. Météo France vous remercie de votre attention.
1: Ici le Scorsen. Fin de la diffusion du bulletin météorologique côtier. Je repasse 16. Bon quart à tous. Terminé.

Ouais, la billetterie Sophie pour Matisse. Est-ce que Matisse, tu as un peu une idée de nombre de personnes qui feront le tour à 14h20, s'il te plaît?

0: Et je confirme le tour de l'île de 14h40.
1: Ok.

0: pourrais dire au client de 14h30 hein, de pouvoir descendre tout au bout de la cale. Je débarque ça et puis je recule tout de suite.
1: Ok, pas de soucis.

0: vas pouvoir commencer à descendre tes tours.
1: Ok, pas de soucis.
2: Bonne fin d'après-midi tout le monde et à dimanche.
0: Ouais, bon revoyons.

0: Les délais pour 14h30 sont juste devant nous.
1: Il reste Armel là, pour la traversée, je sais pas si tu l'attends ou pas.
0: Si elle se dépêche, oui, vu qu'il est l'heure.
1: Elle court.

0: tour de Lisbon.
1: Ouais, c'est tout bon, tu peux y aller.
0: 25.
1: Ok, 25.

0: Bonjour Camille, ok, bien reçu pour les derniers qui ont passé les billetteries. C'est les deux personnes qui ont passé le premier lampadaire, c'est ça?
1: Non, elles n'ont pas passé le premier lampadaire encore, elles sont dans le premier virage. Ils sont quatre, dont une jeune fille avec un t-shirt turquoise et un jeune garçon avec un t-shirt rayé. Je leur ai dit de marcher vite, mais ils vont pas très vite.
0: Ok, moi je l'ai vu, ça marche.

Un dans un premier temps, je ferai le 15. Vous pouvez prendre 6, 7 en test. Le 3 dans votre premier temps, on fera un tour et après on viendra tenter le soin de votre canotique.

0: Tekrarla Simon. Il y a une dame là qui va reprendre 16h15 avec vous, qui vient de traverser avec nous. Elle a oublié ses clés de voiture et clés de maison à Bréa dans sa résidence. Elle va traverser du coup avec vous rapidement pour aller les récupérer. Elle a pas de billet avec elle du coup.
1: Ok, d'accord, ça roule. Allez.
0: Comme elle est vraiment embêtée là, je lui dis que c'était bon, qu'elle passerait avec moi 16h15 et puis qu'elle préviendra Mathis après.
1: Ça marche.

0: Manana, Jersey, Coast Guard, good afternoon, sir.
1: Oui, je vois que tu m'entends. J'ai une petite requête à te faire. Normalement, je devais faire ça ce matin, mais ça a bougé le planning. Est-ce que dimanche, ce sera possible qu'après votre tour de 11h40, vous pourriez faire du gasoil avec le Nefrat?
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1: 11h40 et vous reprendriez à... 14h45, c'est marqué.
2: Bah ouais, s'il faut, ouais, on va aller, ouais.
1: C'est gentil, merci. J'ai vu que le plein était à midi ce jour-là en plus. Ça vous serait pas trop, mais... Trop bas, pardon. Et voilà.
2: Bah ouais, on ira après le... Après le tour de l'île, ouais.
1: Ok, merci, c'est gentil.
2: Bah non, non, quand tu peux, bien sûr. Tu vas pas y aller après ta journée non plus. Hein. Ce matin, il y a eu un petit changement, donc...
1: Bah, on avait prévu ça avec les gars hier. Et bah, on dit, bah non, il y a une bête pimpole, etc. Et je dis, ah merde, ça fait chier. Donc voilà, c'est pour ça. Je me dis que après, en plus, nous, toute la semaine prochaine, enfin, au moins jusqu'à vendredi prochain, je crois, on n'est pas dessus. Donc c'est pour ça. Ça me faisait chier un peu, déjà, de laisser un bateau comme ça.
2: Ah oui, oui, on a bien vu ce matin, bah hier, quand on nous a dit qu'on faisait une bête pimpole, on dit, merde, toi, tu vas te baiser, toi.
1: Tout à fait.
2: Non, on ira dimanche.
1: C'est cool, merci.

Port de Les Andrieux, port de Les Andrieux de la Grande Hermine sur 9. Voilà, Grande Hermine, bonjour, hein, pour vous signaler que j'étais au niveau du Ferla, je serai dans le port d'ici 30 minutes. Merci, à tout à l'heure.

0: Jersey Coast Guard, Mutant Link 2, standby.
1: Ouais, 156, le cross fort éclair, j'ai pris à part dégage 5 personnes à bord.

0: Pour info, Simon, il y a le gars de la COP là qui a essayé de t'appeler ce matin, tu répondais pas, je l'ai appelé, du coup il y a tout ce qu'ils font au gasoil, ça a été rempli hier.
1: Ah, c'est lui qui a essayé de m'appeler, moi je réponds pas quand je connais pas. Ouais, c'est Aurien que t'as eu.
0: Ouais, c'est ça. Du coup je l'ai appelé quand même pour être sûr, et comme ça, bah nous on ira dimanche midi, j'ai vu avec les gars, on ira sur la pause du midi après notre tour, à la foulée de Patrice, on ira faire la pointe de la Bretine, on videra l'huile.
1: Ça roule, c'est gentil, merci beaucoup.
0: Est-ce que tu sais par contre s'il reste des filtres, est-ce qu'il y a tout ce qu'il faut en filtre à huile pour la Bretine là-haut sur les étagères?
1: Il y a ce qu'il faut, oui, que me dit Christophe là-haut à l'atelier, oui.
0: Ok, je vais mettre tout ce qu'il faut à bord dimanche matin.

0: un discours de sourds entre vous. L'un appelle, l'autre répond pas, l'autre appelle, l'autre répond plus.
1: Ouais, mais temps de manœuvrer.
0: Je rigole, je veux de l'humour.
2: Non, il m'a pas appelé. Enfin, je crois pas.
1: Je fais un départ, hein, moins de quart après, si tu veux. Moins de quart, un quart, tous les quarts d'heure, quoi.
2: Ouais, t'inquiète, pas de soucis. C'est juste pour savoir, t'as... Peut-être pas encore, ou tu vas embarquer peut-être un fauteuil roulant de l'ambulance qui était sur la cale, ou pas?
1: Il y a les ambulances, le POEC, là, devant moi, mais ils ont pas l'air de bouger.
2: Ouais, parce qu'ils étaient devant moi, c'est pour ça, et les pompiers ici, après, attendent... un fauteuil roulant pour eux, c'est pour ça, pour juste aider la personne à monter, et à marcher ici.

Matisse, si tu me reçois, je vais aller avec ça. Patrice va venir, va faire un départ vers 5h moins le quart à peu près. Je reviendrai pour finir 17h de Bruyères.

0: Est-ce que tu me reçois, Mathis? Pour 5K, je prendrai la place de Surmer une fois qu'il sera parti. Je vais laisser Simon aller à quai avant. Donc tu mettras les clients de 5K sur la gauche de la cale, côté Surmer, s'il te plaît. Ouais, il y a Elwan qui est là. Tu dis à Elwan de s'en occuper.
1: Ouais, t'as tué un gars, parce que déjà, les clients, ils arrivent sans billets.
0: Oui, t'as celui de dans un bocal, lui. Mais, Johan est sur la cale, on va. S'il pille, j'ai déjà briefé.
1: Bah ouais, je dis pas, après les gens, ils gueulent parce qu'ils ont une correspondance de l'autre côté, mais bon, pas notre faute.
0: Après, c'est comme ça, tu sais que c'est Timéo, il débarque tous les quarts d'heure.
1: Oui, mais bon.
0: Les gens sont jamais contents, à l'âge de 33, en fermant le plafond, les gens gueulaient parce que... On les prenait pas, j'ai dit mais le train il part.
1: Bah oui, puis des fois il est parti. Ou il vient même pas.
0: Ou il vient même pas directement. Ouais.
2: Ah ça y est, on a entamé le mois de juillet comme il faut. Ça y est.
0: Ouais, après bon, si le contrôleur faisait son boulot, ce serait pas mal.
1: Ouais, là ça vient du contrôleur, hein. Il contrôle pas les billets, donc les gens ils arrivent au bateau.
2: Ouais, pourtant je dis soit 15 cet après-midi, parce qu'entre Surmer, Pérouse, 5K et les retours... Bon, l'impression de pisser dans un violon.
1: Bah oui, c'est ça. Hier on l'a eu, pour faire les contrôles, là, il est à moitié du passé. Hein.
2: Ah, ils sont pas venus, ils attendent que ce soit eux en face à l'ambulance qui traverse, mais pareil, j'en voyais un qui était au téléphone pendant toute la durée de notre débarquement.
1: Non, parce que les pompiers de Briard sont là juste pour donner un coup de main pour monter jusqu'en haut dans l'ambulance, mais ils traversent pas.
2: Bah, c'est pour ça, et puis de l'autre côté, à mon avis, ils veulent pas traverser non plus. Mais c'est con pour eux parce qu'ils viennent de voir trois bateaux passer devant leur pif, quoi.
1: Bah, surtout qu'ils vont pouvoir changer de quai bientôt, hein.
2: Bah, c'est ça, ouais, ça va être ça en plus.

0: Normalement, les ambulanciers devraient traverser.
1: Bah c'est ça, ouais, c'est ce que m'a dit Aurélien voilà. Et Colin. Et à mon avis, eux, ils veulent pas traverser de leur côté, chance.
0: C'est ça. Les pompiers sont là pour monter dans les marches, mais ils les envoient pas fouiller le joint.
1: Ouais, c'est con pour eux, parce qu'ils embarquaient là avec l'un d'entre nous. Les pompiers remontaient. Ah oui, non, et après, non. Et après,
2: ils disaient que les ambulanciers doivent appeler
1: la personne jusqu'à l'EHPAD.
0: C'est ça, les ambulanciers doivent envoyer jusqu'à l'EHPAD.
3: Mathis, dis à Loan de faire avancer 5S sur la gauche de la cage, s'il te plaît. Merci. Et billet dans la main.
0: Putain, FD énervé.
3: Bah non, il comprend rien, il est en train de faire signe à tous les gens de remonter sur la cale. C'est un guignol.
0: Tu vas partir avec... Duperos.
3: Oh non, il est au carré, t'inquiète pas. Mes clients sont déjà briefés. Même bateau, même équipage. On recheck tous les billets parce que j'ai aucune confiance. Même avec les saisonniers, j'ai pas confiance.
0: Voilà, on a déjà 2-5 et nous, là.
3: Ouais, je te crois même pas, toi. Surtout, toi, t'es capable de tout, hein, je veux me dire.
4: 2-5 et de Véros.
0: 2-5 et de Véros, voilà.
4: C'est sûr.

0: Bon, bah c'est pas résolu, mais les pompiers encore.
1: Ouais, je vois qu'Aurélien est au téléphone, peut-être avec eux, je ne sais pas.
0: Non, parce qu'ils voulaient nous la mettre à bord.
2: Mais oui, mais... Non, on prend les contacts et les pompiers, parce qu'après, il n'y a plus personne qui les envoie là, au foyer, quoi.
1: Ah, elle est à bord avec vous, mais sans personne.
2: Non, non, non, ils voulaient nous la mettre à bord. J'ai dit, bah non, je sais pas, il faut que vous traversiez.
1: Ok, bien.
0: Donc ils vont repasser, ils appellent le CODIS.
3: Et Mathis, explique bien aux gens, parce que là on a du Larquest qui arrive côté 5A, il y a de l'autre côté du 5A qui va avec le Kefren, c'est un peu le bordel. Bah, faut croire que non.

0: Du coup, les pompiers s'en vont.
1: Ouais, la personne retourne à l'hôpital.
0: La pauvre. Et ça, c'est vraiment salaud. Parce que la pauvre personne n'a rien demandé. Hein.
1: Exactement.
0: La pauvre patiente qui était contente de venir à Bréa avec du soleil. Tiens.

0: La billetterie de la Bréhatine, nous repartons sur 5 quais avec nos 70 passagers. Bonne soirée à vous et à demain.
1: Oui, j'étais au téléphone, pardon, vous pouvez répéter, s'il vous plaît.
0: On repart sur 5 quais avec nos 70 pax.
2: La station qui se signale en panne de batterie au Roche-Double, Cross Corsen, Canal 16, veuillez nous répondre.
0: C'est ma phare de Bréa, de la Bréhatine, bonsoir.
3: Bréhatine du sémaphore de Bréa, bonjour.
0: Bonjour madame, pour vous informer, on quitte le port clos à l'instant. On repart sur 5 à Portrieux, avec nos 70 passagers, 3 membres d'équipage, 1,60 de tirando. Une ETA sur 5 est prévue à 18h.
4: Ouais, le voilier là pour le cross, j'ai bien reçu votre communication. Vous tentez de faire relais, sans réponse. Vous avez une trace AIS ou quelque chose de ce navire ou le nom du navire?
3: Bréatine du sémaphore de Bré, c'est tout bien pris, merci.
0: Bonne soirée à vous, bon car, et je repasse 16.
4: Ok, vous pouvez tenter de continuer s'il vous plaît?
5: Le 17-30, Simon, j'irai au bout de la grande cale sans doute.

0: Bon bah messieurs, à tout à l'heure. Bon courage à vous.
1: Bah oui. À tout à l'heure.
2: Bonne route à vous, à demain.
0: Bonne soirée à vous aussi, à demain.

0: Tokyo
1: je débarque 17h à la Pigalle,
0: 17h30
1: sur l'heure avec l'Inésis et au bout de Grande Cale. Voilà. Donc nous on débarque et on repart aussitôt sur Bruyères.
2: Ok Simon, c'est noté.

0: Côte de Granit Rose de l'Enesis.
1: Ouais, je t'écoute.
0: Salut Régis, c'est Patrice sur l'Enesis. On part à 17h15, nous. Donc si tu veux prendre la place.
1: Ça marche, je prends la place après toi. Super, merci. Bonne fin de journée.

Le navire de plaisance qui s'est signalé en avarie de batterie sur le secteur des Roches-Douves, ici le sémaphore de Bréhat sur 16. Est-ce que vous me recevez parler?

La station en panne au Roche Douvres, le cross Corsen, vous me recevez? Ok, vous êtes Core Eric, c'est ça? Nico 2, le cross Corsen. Nico 2, le cross Corsen.

Nico 2, le Cross Corsen, on a bien reçu votre appel téléphonique. On vous a localisé au Roche Douvre. Est-ce que vous nous confirmez demander une assistance? Ouais, on vous a localisé, Monsieur Cor Eric, c'est correct? Ok, vous demandez une assistance remorquage vers quel port? Ok, est-ce que vous voulez qu'on diffuse un message PAN ou vous voulez une assistance SNSM directement?

Ouais, mais tout à l'heure, on nous a dit que vous avez demandé que des pinces pour démarrer. Donc, si on perd contact avec vous, je vous dis tout de suite, on va engager la SNSM parce que là, ça va devenir compliqué à force. Donc, on va diffuser un message panne. Si on n'a plus de réponse de votre part, dans tous les cas, on engagera la SNSM parce que là, on perd du temps. Il paraît que ça fait 2 heures que vous êtes en panne. Ok, on diffuse un message panne et restez bien sur la fréquence. On a bien compris, on a bien compris. Économisez votre batterie. Jobour, t'as suivi? Voilà, reçu Jobour. Voilà, je reviens vers toi.

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1: N'hésite pas à m'appeler mon Patrice hein, s'il y a besoin de doubler 18h. Mais je pense que ça devrait le faire à mon avis.
2: Ouais, oui large. Pilote assure meilleur en plus à côté.
1: Bah ouais c'est ça, on voyait du monde descendre, on se dit que c'est vrai 18h c'est l'heure un peu à la con pour jauger.
2: Non, on doit avoir une cinquantaine à bord là pour l'instant.
1: Oh bah oui, ouais, bah oui, mais ça va le faire normalement.
2: Oh oui, ça va faire large.

Information numéro 1. Pan-Pan, signalons secteur plateau des Roches d'Ouvres. Une assistance remorquage est demandée vers Port-Zévenne par le navire Nico 2 en position 4906 nord et 2 degrés 49 ouest. Je répète, secteur plateau des Roches d'Ouvres. Une assistance remorquage est demandée par le semi-rigide Nico 2 vers Port-Zévenne. Il est demandé à tous les navires sur zone se proposant de proposer assistance au Nico 2 de prendre contact et de transmettre toute information au Cross-Corsen coordonnant l'opération sur le canal VHF 16 ou par téléphone au 196. À 15h46 UTC, ici le Cross-Corsen, terminé.

Ouais, Nico 2, Nico 2, le cross-corsen. Bon, Nico 2, le cross, il n'y a pas de réponse au message panne. Hein. Je vous propose une assistance de la FNSM, vous confirmez?

Si j'arrive à vous recontacter, je vous donnerai un ordre d'idée de prix. De toute façon, vous n'avez pas le choix. Personne ne répond aux pannes. Si vous êtes couvert par un contrat d'assurance, ça sera couvert. Je ne vais pas pouvoir encombrer le...

0: Sémaphore de Bréau, du Wing 452.
1: Wing 452 du sémaphore de Bréa, bonjour à tous.
0: Ouais, bonjour. On est de retour du parc éolien. On est trois membres d'équipage, il y a zéro passager, pas de cargaison, un tirant d'eau de 2,20 m et un ETE sur les Ardrieux aux alentours de 18h30.
1: C'est tout bien pris pour moi, je vous remercie, je vous souhaite un bon retour.
0: Ok, merci, bon carré et bonne fin de journée.
2: Bréa du code de Granit Rose sur 10.
1: Code de Granit Rose du sémaphore de Bréa, bonjour à tous.
2: Oui, bonjour, donc vous devez me voir, hein. Je rentre sur Pérouse, j'ai mes 198 passagers et 4 membres de l'équipage.
1: Votre ETA sur Pérouse, s'il vous plaît.
2: ETA vers 19h, 19h15.
1: C'est tout bien pris pour moi, je vous remercie, je vous souhaite un bon retour également.
2: Merci, bonne fin de carrière à vous et à lundi.

Nico 2, Nico 2, le cross. Ouais, Nico 2, le cross. Donc j'ai la SNSM de l'Ogivi qui peut venir vous assister. Donc si on part sur un remorquage, ça va leur prendre quasiment 4 heures, le temps de venir vous chercher, de vous ramener à terre. Ils vont essayer de vous dépanner la batterie en arrivant sur zone, mais on vous garantit rien. Est-ce que c'est bon pour vous? Ok, bon bah allez, c'est parti, je prends votre accord pour l'engagement de la SNSM. Restez bien sur la fréquence et tentez de ne nous joindre s'il se passe quoi que ce soit d'ici là. Restez bien au mouillage et ne bougez pas le temps qu'on arrive.

0: Bréhawk, Côte de Bretagne.
1: Point Bell, Jazzy Coast Guard, Master Speed, ETA 1755.
2: Côte de Bretagne, justement, Côte de
1: Bréhawk.
0: Eh, bonjour.
1: 7 DC 55.
2: Je passe 10.
1: Max Charles, 2.3 meters.
0: Bréhawk, Côte de Bretagne.
1: For information, sir, the Stevedore team, the linesmen have advised
3: requested you to use the upper deck, upper deck, 10h40 à 12h10. Quantité chargée, 1056 m3, tirant d'eau 390, c'est à destination de Saint-Brieuc, prise de pilote ce soir à 21h30, et on est 6 personnes à bord.
2: C'est tout bien pris pour moi, je vous remercie pour tous les éléments.
0: Allez, bonne soirée, prochaine.

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1: Ouais, ouais, il faut que tu prendras dans le prochain, parce que comme ça, il sera à hauteur pour embarquer.
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0: Marina Lissavieux hier sailing your Cantaloupe.
1: Holmen, je vous remercie.

0: Caster, caster, Blue Petit. Ouais, bon, ouais, ça le fait par en bas, hein. Ouais, carrément, ouais, non, avec 7 mètres de flotte ou même 6 mètres 50, ça le fait. Bon, bah parfait, bah on va se retrouver, on va en bouquer ensemble. Bah, une nappe parfaite, quoi, comme d'habitude.
1: Pas la main et pas, j'ai des casse-casse.
0: Mais c'est l'expérience, tout ça. Hein.
1: Hello, my boy, Jet Jazzy Coast Guard, Roger, sir, let's say for arrival St. Helier, anyhow.
0: Exactement,
1: je pense que tu
0: et en plus, avec la météo qu'on avait prévue déjà,
2: si
0: deux mois avant,
2: juste devant toi, tu me les envoies, sinon, deuxième cale pour 19h.
0: Bon, bah ça roule, à tout de suite.

Ouais, attends, bah je passe. Attends, eh ben elle envoie un SMS à Chloé.

0: Kroskersen, Kroskersen, Kroskersen de SNS 090.
1: 090 du Kros.
0: Oui, bonjour. Oui, bonjour, ici SNS 090. Nous partons sur les roches d'eau pour chercher le requérant. Nous sommes sans équipage à bord.
1: SNS 090 du Cross, vous confirmez 5 équipages à bord?
0: Affirmatif, 5.
1: Michel, je vous ai appris du Cross, on vous remercie. Vous nous appelez pendant votre transit. Et on tient au courant pour la position du navire.
0: Avez-vous une position exacte à nous donner?
1: Oui, affirmatif, on va dégager sur le canal 68.
0: SNS 090 sur 68.
1: SNS 090 du Cross.
0: SNS 090 à l'écoute.
1: SNS 090 du Cross sur le canal 68, vous me recevez?
0: Je vous reçois fort et clair.
1: Ah, parfait, est-ce que vous êtes prêt à noter la position?
0: Ouais.
1: Position du navire 49 degrés 06.18 nord. Je répète, 49 degrés 06.18 nord 002 degrés 49.11 ouest. Je répète, 002 degrés 49.11 ouest. À vous.
0: Donc je répète la position 49 degrés 06-18 north, 2 degrés 49-11 ouest.
1: Oui, correct, je confirme. Donc pour rappel, on vous a engagé pour un semi-rigide en avarie électrique au niveau des roches d'Ouve. Donc vous allez essayer sur place de le dépanner pour sa batterie. Et sinon, remorquage jusqu'à Logilly.
0: Ok, tout bien pris.
1: SNS 090, je crois que vous avez reçu.
2: Bon, ben Simon, à lundi, non?
3: Bon repos à vous et à lundi alors.
2: C'est pas la main?
3: Bah si.
1: 090-090.
2: Si, si, je crois que c'est un discours de sourd. Si, je suis là, moi je suis en repos lundi.
3: Et ben à demain alors.
2: D'accord, bah on remet les choses à plat. À demain. Ah non, il revient encore. Non, c'est pas possible. Ah non, Simon et moi, on pensait être tranquille, là. Bah non. T'arrives encore. L'œil de je sais pas quoi, mais... Ouais, ouais.
3: Ah bah ça, ouais. On sait que t'es précipite, ça c'est sûr. Non, tu les presses.
2: Attendant qu'ils mettent aucun but. Tu vas arriver à avoir les

vas en équipe de France, peut-être tu vas peut-être en trouver des jeunes recrues. Bon, c'est qu'un match, hein. Il aura sa paye à la fin du mois, hein.

0: Pour info, la billetterie, si on vous demande, on a retrouvé une casquette noire avec un éléphant rouge à bord du bateau.
1: Ok, merci.

0: Mayday relais, Mayday relais, Mayday relais. Ici le Cross Corsen, Cross Corsen, Cross Corsen. Information numéro 1, début Mayday.
1: Comment est-ce que...
0: Nous sommes sans nouvelles d'un paddle qui est en plage de Kermagen. Sans nouvelles d'un paddle avec deux personnes à bord, un enfant habillé short blanc et marron et un adulte casquette bleue, casquette tenue bleue. Je répète, secteur Pleubian, plage de Kermagen. Sans nouvelles d'un paddle avec deux personnes à bord, un enfant short blanc et marron et un adulte tenue bleue avec une casquette. Il est demandé à tous les navires sur zone de garder une veille attentive, de transmettre toute information et de prendre contact avec le Cross Corsen par VHF Canal 16 ou par téléphone au 196 196 196 à 18h57 heure locale. Ici le Cross Corsen terminé.

0: La billetterie du Kefren.
1: Oui, Sophie.
0: Est-ce que par hasard vous aurez déposé une veste en jean beige qui aurait été oubliée sur un départ de ce matin, celui de 11h30? Ou pas?
1: Oui, on a eu une veste Zara, ouais.
0: Ok, bon, on la récupérera sur le départ 19h30 pour la déposer ici à Bré alors.
1: Ok, pas de soucis.

0: Appel à tous, appel à tous, appel à tous. Ici le Crosse-Jobourg qui va diffuser un bulletin météorologique côtier entre la
1: 090 du Crosse-Corsaine français.
0: Cœur de Grandville. Ici, oui. Jobourg, je passe canal 80-8-0.
2: Oui, le SNS 090, est-ce que vous pourriez nous donner le nom du bateau, s'il vous plaît?
1: Du Crosse-Corsen, vous par rapport au Mayday, c'est correct?
2: Non, par rapport à la cherche.
3: 090, le Crosse-Corsen, on vous écoute.
2: Oui, donc SNS 090, on aurait voulu connaître le nom du bateau que du requérant qu'on va chercher au Roche-Douvre.
3: Ouais, c'est le Nico 2.
2: Nico 2, merci, terminé.

tout bien pris. Est-ce que vous pourrez me recontacter sur le canal 10, unité 0, en fin de manip?

0: avec la Scorsen de 689 parler.
1: Ouais, vous avez liberté de manœuvre, les deux personnes ont été retrouvées saines et sauves.
0: Bien, c'est bien pris, Scorsen de 689, nous reprenons notre liberté de manœuvre et nous allons poursuivre notre exercice dans le secteur de Modé. Terminé.
1: Ouais, c'est tout bien reçu, merci, bonne soirée.

0: C'est bon la billetterie pour 19h30?
1: 0,90 du cross transmetté.
2: Ouais, c'est tout bon, tu peux y aller.
0: Pour info, on a des gens qui viennent acheter des billets à bord ici parce qu'il n'y avait personne à la billetterie. Hein. Je préviens.
1: Ouais, ne quittez pas,
2: j'étais en train de balayer juste devant la truc maritime. Bon bah écoute, désolé.

090 du cross. Ouais, je viens de l'avoir au téléphone, ça capte très mal. Il est à 200 mètres au sud du phare de Roche-Douvres. Ils ont pas de GPS, pas de VHF à bord, il n'y a plus de batterie, donc ils peuvent pas naviguer, donc pas beaucoup de dérives, ils vont rester dans le secteur. Ouais, c'est bien reçu, à tout à l'heure.

0: net zo spiritus.
1: Oui, VLS Paimpol, SNS 89, je répète. Donc au nord de Modé, une embarcation s'est retournée avec trois occupants à bord. Donc,
2: t'as lancé une mise à jour ou quoi?
1: Non. Donc nous rendons sur zone. Terminé. Bien reçu, terminé.
3: Mail des relais. Ici le cross-person, information numéro 2. Annulez mon message mail des concernant secteur Pleubian, plage de Kermaguen, un paddle avec deux personnes à bord, un adulte et un enfant. Je répète, annulez mon message mail des concernant secteur Pleubian, plage de Kermaguen, un paddle avec deux personnes à bord, dont un adulte et un enfant. Les deux personnes ont regagné la côte. Ici le cross-person à 19h37, heure locale, terminée.

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Oui, ben là, ce Paimpol, nous avons repéré une première victime qui est sur la perche. Donc, nous lui conseillons d'attendre jusqu'à présent. Nous allons nous orienter vers une victime qui est sur un rocher et qui est sans doute plus à risque au niveau de la montée des eaux.

0: BLF, Saint-Paul de SNF 689, donc nous avons repéré une troisième victime que nous allons aller voir tout de suite parce qu'elle nous paraît plus à risque. Donc, par ordre de priorité, si vous pouvez aller voir celui qui est sur les rochers, si vous avez un visuel dessus. Bien noté, nous allons voir la troisième victime qui est plus au nord.
1: Ici, le cross en scène qui passe sur le canal 79, émetteur de Bodic, pour la diffusion d'un bulletin météorologique côtier valable entre la Hague et Pinmar. Du Cross-Corsen, je passe canal 79. 7, 9.

0: origine météo-France, du 5 au 6 pour la bande des Amis, du Cap de l'Agde, à la pointe de Pinard, du vendredi 17 juillet 2026, à 18h15 légal. Le vent fait référence au vent moyen selon l'échelle Beaufort, la mer est exprimée en échelle Douglas. L'heure légale correspond, l'hiver, à l'heure UTC, plus une heure, et l'été, à l'heure UTC, plus deux heures. Attention, en situation normale, les rafales peuvent être supérieures de 40% au vent moyen et les vagues maximales atteindre 2 fois la hauteur significative. Pas d'avis de vent fort en cours ni prévu. Situation générale le vendredi 17 juillet 2026, à 12h, UTC, et évolution. Large zone dépressionnaire de la Scandinavie, à l'Allemagne se décalant lentement vers l'est en se creusant. Haute pression s'étendant du sud de l'Islande aux Açores, se prolongeant par une dorsale jusqu'en Manche demain après-midi. Dépression se creusant 1015 hectopascales sur le sud de l'Angleterre en soirée, se décalant sur la Manche cette nuit en se comblant. Prévision pour la nuit du vendredi 17 juillet au samedi 18 juillet. Vent. Nord, à nord-ouest 2, à 4, revenant ouest, à nord-ouest en milieu de nuit. Mer. Belle, à peu agitée. Houle. Non significative. Temps. Peu nuageux. Visibilité. Bonne. Prévision pour la journée du samedi 18 juillet. Vent. Ouest, à nord-ouest 2, à 4, virant progressivement nord, à nord-est par le nord l'après-midi, et fraîchissant nord, à nord-ouest 4, à 5 en miroisant fin d'après-midi. Mer. Belle, à peu agitée, devenant peu agitée l'après-midi, localement belle de Flémanville, à Bréa. Houle. Non significative. Temps. Beau temps, passagèrement nuageux en Manche. Visibilité. Bonne. Tendance pour la nuit du 18 au 19, et la journée du dimanche 19 juillet. Vent. Nord, à nord-est 3, 1-4.
1: Oui, mais c'est pas mal de 689, parler.
0: À nord-est le matin, puis fraîchissant 5, à 6 sur la pointe Bretagne l'après-midi. Mer. Belle, à peu agitée, devenant localement peu agitée, à agiter sur la pointe Bretagne l'après-midi.
1: Bien reçu. De l'autre côté, nous allons mettre un nageur à l'eau pour récupérer
0: à
1: la.
0: À mettre sur la pointe Bretagne en soirée.
1: La tourelle. Et nous la récupérerons en aval de la tourelle avec le courant. Bien reçu.
0: Localement mauvaise, à très mauvaise par bande de brume. Observation le vendredi 17 juillet 2026, à 15h, UTC, ouessant, vent nord-nord-est 14 nœuds, mer peu agitée, 1018 hectopascales en hausse, clair ou peu nuageux, visibilité 10 000. Bas, vent nord-est 12 nœuds, brigne au vent, vent nord-est 12 nœuds, mer belle, clair ou peu nuageux, visibilité 6 000. Bréa. Vent nord-nord-est 4 nœuds, visibilité 5 000. Cap de l'Agde. Vent ouest-nord-ouest 4 nœuds, 1018 hectopascales en baisse. Pointe du Raz. Vent nord-ouest 10 nœuds. Le prochain bulletin sera enregistré le samedi 18 juillet 2026, vers 6h15 légal. Météo France vous remercie de votre attention.
2: Ici le Cross-Corsen. Fin de la diffusion du bulletin météorologique côtier. Je repasse 16. Bon quart à tous. Terminé.

Ouais, BRS Saint-Paul de SN 689, donc nous nous rendons sur auprès de la troisième victime. Ah, bien, c'est terminé.

0: Y'aura plus personne pour 20h?
1: Non, c'est tout bon, Simon, tu peux y aller.
0: Ok, bonne soirée, à demain.
1: Ouais, bonne soirée, à demain.

Ouais, BLS Paimpol de SNS 689. Donc nous avons repéré une victime sur un rocher. Pour l'instant, elle est allongée sur le rocher et nous n'avons pas vraiment d'informations. Nous n'avons pas pu approcher. Nous requérons votre assistance pour approcher la victime, si c'est possible. À vous. Oui, tout à fait. Donc nous sommes au sud de l'île de Benguet, en face de l'ancienne cale du canot de sauvetage, là, au sud, qui est au sud de Bréhat. À vous. Ouais, c'est cela. On vous attend sur site. Terminé.

Oui, BLS, Paimpol de SN 689, donc on vous voit arriver. Donc on vous guide jusqu'auprès du requin. Terminé.

Donc on va ramener sur le plan dur, donc je suppose qu'il vous faut une sangle araignée également.

0: de Zone TV. Oui, pour vous informer qu'on vient de déposer les requérants avec leur bateau sur le à Port Zeven.
1: À Port Zeven et vous faites votre retour à l'Ogilvy, c'est correct?
0: Affirmatif.

0: Cross Corsen, 2SNS 0,90.
1: Ouais, 0,90 du cross.
0: Oui, pour vous informer, donc nous sommes au coffre Logivy est de nouveau disponible.
1: Bien pris du cross, mec. Et bonne soirée à vous et merci.
0: Bonne soirée, terminée.

7-0-40 du cross-court, c'est bien pris. Ouais, c'est bien pris de Corset.

Côte de Bretagne de Bréa, oui, on passe 10 s'il vous plaît. Côte de Bretagne du sémaphore Bréa, merci de me rappeler. Je laissais le cross en train de parler sur le 16, ils sont actuellement en communication avec un bateau. Je vois que vous avez quitté le Légué, vous faites route vers votre prochaine zone de travail.

Côte de Bretagne devrait a bien reçu, donc une heure locale prévue sur la Aurène, reçue. Vous êtes combien à bord et tirando s'il vous plaît? Côte de Bretagne de Bréhat, bien reçu, toujours sur ballast, je suppose. Côte de Bretagne de Bréhat, bien reçu. Eh bien, écoutez, c'est noté, j'ai bien pris note des informations. N'hésitez pas à revenir vers nous une fois que vous aurez terminé votre chargement et que vous ferez route vers votre prochaine destination. Je vous remercie, bonne route à vous et bonne soirée.

149, 143 ouest, c'est correct, monsieur? Ok, tout bien reçu. Alors, on vient d'avoir la SNS de Chauzet qui a été contactée directement par les personnes. Donc là, la SNSM va mettre un semi-rigide à l'eau et va aller les récupérer. Oui, tout à fait. Nous, en attendant que la SNSM arrive, donc on va bien vous demander, s'il vous plaît, de garder un visuel sur les personnes et de nous rappeler si jamais la situation dégénère.

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